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2: Il est alors demandé aux victimes de pardonner, comme dans les comités, les commissions Vérité et Réconciliation en Afrique du Sud, de faire preuve de résilience, de passer à autre chose et de se contenter de moments mémoriels décidés, déclinés selon le désir des dominants et surtout les rapports de force en place.
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2: Por autant, des milliers de personnes mobilisées pour le droit de la Palestine dénoncent et résistent avec les Palestiniens à l'occupation illégale de ce pays et ne cessent de réclamer un cessez-le-feu immédiat.
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2: L'indigénité et la noirceur en sont les éléments intrinsèques, même s'il y a d'autres formes de différenciation humaine jouant également un rôle dans sa formation, entre autres la sexualité et le genre.
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